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le jeune est tourné vers l'avenir. Mais aujourd'hui, l'avenir ne se tourne plus vers le jeune. Doit-il aborder l'avenir en lui tournant le dos, le jeune ?

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le X-47B termine ses tests et sera opérationnel en 2015. C'est un drone supersonique, complètement autonome, et qui pourra prendre seul la décision de tirer sur une cible.

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0: Ou pèse 125 kg et peut théoriquement neutraliser un individu. Elle est dotée d'un système de reconnaissance faciale et d'un canon à filet. Une arme surprenante, les Chinois comptent l'équiper de gaz lacrymogène. Le robot est aujourd'hui télécommandé. À terme, il sera autonome.
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y a énormément de choses qu'on peut faire pour agir. Le dernier rapport du GIEC est très clair. Nous avons aujourd'hui toutes les connaissances, toutes les technologies et même toutes les ressources financières pour atteindre les objectifs de l'accord de Paris et donc pour garder la hausse de la température moyenne mondiale en dessous de 2 degrés d'ici 2100. Simplement, c'est une question de volonté.

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0: Vous êtes historienne, vous dites aussi qu'Éric Zemmour dit aussi beaucoup de bêtises dans ses livres.
1: Ah ça, il n'y a pas un seul livre où il n'y ait pas eu 5 erreurs par page. Voilà.
0: Par page.
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4: Et en gros, il y a deux tendances. Il y a ceux qui pensent qu'en cas d'effondrement, l'homme sera un loup pour l'homme. Notre couple d'Alsaciens, par exemple, ils s'entraînent en forêt à tirer à l'arbalète, ils fabriquent du barbelé, des pièges, des petits explosifs. On a aussi discuté avec un jeune homme chez qui les gendarmes ont retrouvé tout un arsenal, des armes à feu non déclarées et même des lance-flammes. Ouais. Pour lui, dans le monde d'après, ce sera chacun pour soi.
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0: Vous savez que les Anglais, ils expulsent 4500 personnes par an. Nous en avons expulsé depuis le début de l'année 14565.
1: Il est hors de question, si vous voulez, que des gens qui remplissent nos prisons, qui commettent 90% de nos crimes et de délits dans nos rues, d'accord, il faudrait se la fermer pour laisser faire. Eh ben non, en plus, laisser faire.
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3: Ce sont les petites gens qui souffrent. 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
1: C'est fini,
4: à gerber. 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
4: Je vous le dis dans les yeux. 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
5: Allez, non, heureusement qu'ils sont pas dans le bâtiment, la sécurité sociale. 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
7: Et on apprend également que presque un étudiant sur deux vit avec moins de 100 euros par mois après avoir payé son loyer. C'est ce qui ressort du baromètre annuel sur la précarité étudiante.
8: À quotidien.

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4: Plus de renouvellement de la population, quoi, ça rime. On voit un pays d'homo, et ben là, dans 10 ans, il n'y a plus personne. Non, c'est stupide, c'est stupide. 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
1: Je vous préviens tout de suite, quand je vais raconter, ça risque de vous faire tout drôle. C'est de ça dont je parle quand je parle de temps et de mort, de futilité. Que toute cette comédie n'était rien d'autre qu'un vieux tas branlant d'orgueil et de bêtises sans nom qu'on pouvait laisser filer. 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

0: Dirty Beat, Radio Booster 89.1, tous les mardis 15h-16h jusqu'à la semaine prochaine. Après, tranquille, c'est l'été.
1: Encore deux semaines, la dernière c'est un mardi 30.
0: Ah, donc il y a encore trois émissions en comptant celle-là. Yes. Voilà, hein. On démarre tranquille avec des prods de Hasbeen.
1: Hasbeen, A2S, B-E-E-N. On va en mettre au début. Donc il y a un peu de tous les BPM, hein. Sinon, vous en battez les couilles, il n'y a que 3.
2: Dis pas le secret.
1: Il y a 6 tracks d'Hasbeen, après on passera à la Selecta habituelle.
3: On a l'énergie
1: habituelle.
3: De sang, classique.
1: Voilà, merci à vous. Et voilà, allons-y.
0: Ah ouais, ce soir, la Faking Jam, hein, au Dagobah. Encore une fois, si vous voulez aller poser votre son, que ça soit de l'instrument ou du pera ou du chant. Organisé par le frérot Kosai.
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0: points, c'est fini pour cette semaine, il est 16h, on revient encore la semaine prochaine et encore la semaine d'après. Ce soir au Dagobar, hein, vers Esquirol Karma, il y a la Faking Jam avec le frérot Psycho qui organise ça. Si vous voulez aller rapper ou jouer de la musique, rendez-vous là-bas. Puis voilà, hein, faites de la musique, il y aura plein de trucs partout. C'est où Kevin Cole? Faites de la musique?
1: Petit London, et si vous voulez du rap, allez au passage au bout du pont. Voilà, au bout du pont pour le rap, et sinon pour le boom ta ta. Là, faut venir au petit London.
0: Voilà, restez à l'écoute, 89 points, à la semaine prochaine.

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1: Bonjour, chers auditeurs, bienvenue sur Fréquence Cachée, émission musicale du mardi à 16h, une semaine sur deux. Je suis Stéphane Fontan et ensemble nous allons explorer et redécouvrir des albums d'exception et des artistes oubliés. Vous pourrez dès demain retrouver cette émission en replay dans la rubrique podcast sur le site de Radio Éphémère. Le portrait d'aujourd'hui est consacré à une figure de l'ombre de la scène art rock, new wave et progressive. C'est un épisode très spécial qui me tient énormément à cœur, car j'ai fait mon mémoire de fin d'études en partie sur lui en fait. Ce guitariste et chanteur américain à la technique instrumentale révolutionnaire a été un temps l'arme secrète de Frank Zappa, David Bowie et des Talking Heads, et il compte des collaborations prestigieuses avec Porcupine Tree, Nine Inch Nails, Herbie Hancock, Paul Simon, Laurie Anderson, Tori Amos, Cyndi Lauper, Jean-Michel Jarre, Joe Cocker, Ryuichi Sakamoto ou encore Mike Oldfield. Avec une carrière solo de 18 albums, Adrian Belew est surtout réputé comme étant le frontman de King Crimson de 81 à 2009. Pour vous présenter son univers musical si singulier, commençons par écouter une chanson emblématique de King Crimson. Il n'y a aucun synthétiseur dans cette chanson. Voici Dinosaur de King Crimson dans une version single edit sortie en 95 sur l'album Thrak.
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1: Pero bueno, si je l'arrête pas, c'est lui qui m'envoie à l'hôpital. 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
1: OK, ouais. Faites venir Don Leo Janadan ici, il va vous le dire. Ce soir-là, je l'ai envoyé à l'hôpital, il reste à l'hôpital pendant 7 mois.
0: Vous venez de votre côté.
1: Il reste à l'hôpital pendant 7 mois, puis après ça, il a marché avec des béquilles pendant 5 mois. Là, maintenant, il commence à remarcher. 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
1: Ben, je regrette pas, c'est lui qui nous l'a demandé.
0: Pas certainement pas de vous envoyer à l'hôpital. Il vous a demandé de lui...
1: Ben, il voulait savoir qu'est-ce que j'avais dans le ventre. Je pouvais rien faire d'autre. Si c'était pas moi qui l'ai envoyé à l'hôpital, c'est lui qui m'a envoyé à l'hôpital.
0: Oui, mais enfin, vous êtes tellement fort, vous êtes tellement puissant que vous pouvez finalement envoyer à l'hôpital n'importe qui.

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1: Nous nous rendons maintenant du côté de Toulouse. Hier soir, un individu armé a fait irruption dans une salle de concert où se produisait le rappeur. L'homme, âgé d'une trentaine d'années, aurait tiré plusieurs coups de feu en direction de l'artiste avant d'être interpellé puis maîtrisé par le service de sécurité. A immédiatement été transféré aux soins intensifs où il demeure toujours dans un état grave.

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7: C'est dans Ézéchiel 25, verset 10. La marche des vertueux est semée d'obstacles qui sont les entreprises égoïstes que fait sans fin surgir l'œuvre du malin. Béni soit-il l'homme de bonne volonté qui, au nom de la charité, se fait le berger des faibles qu'il guide dans la vallée d'ombre de la mort et des larmes, car il est le gardien de son frère et la providence des enfants égarés. J'abattrai alors le bras d'une terrible colère, d'une vengeance furieuse et effrayante sur les hordes impies qui pourchassent et réduisent à néant les brebis de Dieu. Et tu connaîtras pourquoi mon nom est l'Éternel, quand sur toi s'abattra la vengeance du Tout-Puissant.
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0: 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Et donc la parole, pour qu'elle soit régulatrice, il faut qu'elle soit identifiée comme viable, comme honnête.
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6: Il y a énormément de choses qu'on peut faire pour agir. Le dernier rapport du GIEC est très clair. Nous avons aujourd'hui toutes les connaissances, toutes les technologies et même toutes les ressources financières pour atteindre les objectifs de l'accord de Paris et donc pour garder la hausse de la température moyenne mondiale en dessous de 2 degrés d'ici 2100. Simplement, c'est une question de volonté.

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10: Tu vois, il y a un barème quand tu laisses un corps, c'est-à-dire tu fais 3 fois son poids normalement. Un homme moyen comme cette victime ci, c'est 3 fois son poids. Mais sinon, par exemple, ça change, hein. Tu as pour les enfants ou pour les nains, ça change. Pour un enfant, il est plus léger, un enfant, hein. C'est 2 fois son poids. C'est 4 fois son poids. Comment? Non, non, parfois, par exemple, pour les nains, c'est 1 fois son poids. C'est beaucoup plus lourd, hein. Les os sont beaucoup plus lourds chez un nain, donc c'est 1 fois le poids. 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Les os sont poreux.
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7: 10 personnes interpellées dans l'enlèvement du cofondateur de l'entreprise de crypto-monnaie Ledger. Le chef d'entreprise avait été enlevé mardi à Vierzon et séquestré, ainsi que son épouse. Il a été mutilé à la main. Les investigations se poursuivent.
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0: ça nous motive.
1: Quand le soir, dans vos belles maisons, vous allez embrasser vos petits-enfants, avec votre bonne conscience, vous avez probablement plus de sang sur vos mains d'inconscient que n'en aura jamais le désespéré qui a pris des armes pour essayer de sortir de son désespoir.

0: classe.
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10h30. V'là le patron qui se pointe. 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Ça veut dire que je suis à moitié clair. Et puis, de toute façon, pour ce que j'ai à faire, pour ce travail de demeurer, ai-je vraiment besoin de toute ma lucidité? Ndinico, tu vas te faire

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14h03. Enfin mon rendez-vous Pôle emploi. Je lui dis, madame, vous êtes en retard. Elle me dit, ne vous inquiétez pas, ce ne sera pas long, je vous prie de bien vouloir vous asseoir. 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Il va falloir que je mette les choses au clair. 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

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Puis après il va aller s'empiffrer le gros lard d'immondice qui nage dans la graisse de canard. Puis il va revenir vers 15h avec son visage tout rougeau et son haleine de vinasse, son air satisfait, supérieur. 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Il croit qu'il me fait peur? 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Et ce jour-là, crois-moi, je serai équipé comme Dexter. Il me tarde de le voir courir, ça, ça va me faire bien rire. Puis je vais le rattraper par sa petite mimine potelée et je vais l'amener faire un tour avec moi. Ouais, je vais l'amener nourrir les poissons. Alors, tu trouves que je travaille pas assez bien là? Hein? Je n'ai pas assez d'ardeur au travail là? Hein? Tiens! Prends ça. Tiens.

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1: Ben oui, si je l'arrête pas, c'est lui qui m'envoie à l'hôpital. C'est moi qui l'envoie à l'hôpital. Ça me faisait vraiment de la peine de le faire. Je vais vous dire une chose, puis c'est vrai.
2: Je crois que vous allez à l'hôpital, je crois que de temps en temps, il peut vous arriver des choses très désagréables.
1: Non, je vais vous dire une chose.
2: De haut. Mais je ne peux pas croire que des gens que vous appréciez, vous faites de la lutte, vous faites des exercices ensemble tous les soirs avant vos combats. Je ne peux quand même pas croire, M. Ferré, que vous vous battez pour vrai, pour vraiment vous envoyer à l'hôpital.
1: OK, ben, faites venir Don Leo Janadan ici, il va vous le dire. Ce soir-là, je l'ai envoyé à l'hôpital, il reste à l'hôpital pendant 7 mois.
2: Vous mettez de votre côté.
1: Il reste à l'hôpital pendant 7 mois, puis après ça, il a marché avec des béquilles pendant 5 mois. Là, maintenant, il commence à remarcher. On l'a fait venir l'année passée pour faire un arbitre spécial.
2: Est-ce que vous regrettez ce que vous lui avez fait, là?
1: Ben, je regrette pas, c'est lui qui nous l'a demandé.
2: Pas certainement pas de vous envoyer à l'hôpital. Il vous a demandé de lui...
1: Ben, il voulait savoir qu'est-ce que j'avais dans le ventre. Je pouvais rien faire d'autre. Si c'était pas moi qui l'ai envoyé à l'hôpital, c'est lui qui m'a envoyé à l'hôpital.
2: Oui, mais enfin, vous êtes tellement fort, vous êtes tellement puissant que vous pouvez finalement envoyer à l'hôpital n'importe qui.

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1: Je vous préviens tout de suite, quand je vais raconter, ça risque de vous faire tout drôle. C'est de ça dont je parle quand je parle de temps et de mort, de futilité. Que toute cette comédie n'était rien d'autre qu'un vieux tas branlant d'orgueil et de bêtises sans nom qu'on pouvait laisser filer. Que ça servait à rien de s'y accrocher.

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7: C'est dans Ézéchiel 25, verset 10. La marche des vertueux est semée d'obstacles qui sont les entreprises égoïstes que fait sans fin surgir l'œuvre du malin. Béni soit-il l'homme de bonne volonté qui, au nom de la charité, se fait le berger des faibles qu'il guide dans la vallée d'ombre de la mort et des larmes, car il est le gardien de son frère et la providence des enfants égarés. J'abattrai alors le bras d'une terrible colère, d'une vengeance furieuse et effrayante sur les hordes impies qui pourchassent et réduisent à néant les brebis de Dieu. Et tu connaîtras pourquoi mon nom est l'Éternel, quand sur toi s'abattra la vengeance du Tout-Puissant.

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prise de conscience que toute notre vie, ce qu'on a vécu, ce qu'on vivra, nos amours, nos haines, nos peines, c'est la même chose.

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1: Nous nous rendons maintenant du côté de Toulouse. Hier soir, un individu armé a fait irruption dans une salle de concert où se produisait le rappeur. L'homme, âgé d'une trentaine d'années, aurait tiré plusieurs coups de feu en direction de l'artiste avant d'être interpellé puis maîtrisé par le service de sécurité. A immédiatement été transféré aux soins intensifs où il demeure toujours dans un état grave.

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